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Comme je ne buvais pas, je ne me droguais pas et n'avais aucun complexe, je crois qu'ils en sont restés.

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1: Je m'endors dans une ville nouvelle. L'esplanade, les après-midi.
2: Et en fait, quand je repense à mon enfance, c'est comme si ça avait duré une seule soirée d'été.
1: La résidence et puis
2: infini.
1: Le ciel.
2: Très longue. Quand ça traîne et que ça convient à tout le monde que ça traîne comme ça.
1: Les films sont des trains dans la nuit. Je relis dans un agenda.
3: Moi, je me souviens très bien des sensations, des couleurs, des gens, enfin, mais pas des dates.
1: 18 juillet, Angoulême, pluie.
3: Ben, au bout de 40 ans, t'as 40 carnets et donc t'as 40 ans de vie.
1: Nul ne peut savoir.
3: J'ai dû commencer ça donc en.
1: À part moi.
3: En 78, donc tu vois, ça fait 40 ans presque, c'est ça. Ça donne quand même ben, le panorama d'une vie.
1: Les films sont des trains dans la nuit.
3: Enfin, c'est quoi une vie? Qu'est-ce qu'on a fait dans sa vie?
1: J'aime le bitume et j'aime les tours.
2: Je sais pas, avec le recul, j'aurais voulu faire un truc un peu plus stylé.
1: La MJC.
2: Je me suis retrouvée à la MJC de ma ville.
1: Le mercredi.
2: Le hip-hop, en fait, ça reste une danse que tu peux apprendre. Tu commences tout seul ou tu viens ici t'entraîner avec des amis.
1: Je n'ai pas d'avis sur l'amour.
2: Moi, je pleure.
1: Jeune fille me parle tout bas.
4: On avait un petit appartement et mes parents sortaient tous les soirs.
1: Amoureux,
4: je garde un souvenir.
1: Sinon aussi.
4: Tous les soirs, je me retrouvais avec Marie-Louise ou Janine ou Jean.
1: Alors, je choisis cette vie-là.
4: Je leur posais des questions, ne sachant pas exactement qui était mon père et tout ça.
1: Les filles sont des trains.
4: Me chanter des chansons que je ne connaissais pas. Mes parents n'écoutaient que de la musique classique, donc elle me chantait des chansons de Tino Rossi ou de que je trouvais jolies.

0: Marcherai-je, rue Marcadet.
1: Les films sont plus harmonieux que la vie, Alphonse. Il n'y a pas d'embouteillage dans les films, il n'y a pas de temps mort.
0: Et je traverserai Paris.
1: Je sais, il y a la vie privée, mais la vie privée, elle est boiteuse pour tout le monde.
0: François me dira...

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Je veux aimer quelqu'un qui ne m'aime pas. 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

0: 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Je suis bien trop en avant, bien trop en arrière, je ne sais pas. Il faut tenir le plus longtemps possible comme un fil invisible. 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Peut-être un jour je vais arriver, arriver à ne plus tomber. Mais une fil recoupée. Ah, jusqu'ici tout va bien. Le premier étage, jusqu'ici tout va bien. Sixième étage, jusqu'ici tout va bien. Neuvième étage, jusqu'ici tout va bien. Huitième, septième. Premier, jusqu'ici tout va. Oh, juste la lumière, tout ça pour rien. 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
1: Έχω ανάγκη από κάποιον που δεν έχει ανάγκη από μένα, τραγούδησε ο Ντανιέλ Ντάρκ. Και συνεχίζουμε με τον Μπαστιάν Λαλμά, συνθέτη τραγουδιστή από την Dijon. Είναι διπλωματούχος της Σχολής Καλών Τεχνών και μέλος του γκρουπ Le Joueur de Bic, με τους οποίους έδωσε περισσότερες από 300 συναυλίες στην Γαλλία. Από την solo καριέρα του επιλέγουμε την σύνθεση Latente και το άλμπουμ του 2015 La Maison Haute.

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